et je ne suis plus seule enfin. Ma fidèle amie est de retour. Bonjour! Tu viens pour que je t'enseigne ce que tu dois chanter et danser demain à ma noce avec Gwen, n'est-ce pas?